0: fatti?
1: Laissez-moi.
0: Cet homme est connu l'âme, c'est un nouvel amant.
1: Laissez-moi, laissez-moi.
0: Sur mon âme, il ne passera pas. Carmen, c'est moi qui te suivra.

0: Nous allons nous arrêter ici. Toi, José, va te poster là-bas. Toi, Paco, là. Nous, nous allons nous assurer que tout va bien.
1: Carmen, faisons la paix.
2: Non.
1: Tu m'aimes plus alors.
2: Ce qui est sûr, c'est que je t'aime beaucoup moins qu'autrefois. Je finirai par ne plus t'aimer du tout. Je ne veux pas.